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1: Puisque l'intérêt du projet, c'est évidemment de construire le Jean Bart et de le voir un jour à l'eau dans le port de Gravelines, ça c'est sûr.